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Et dans les longs plis de son voile qui palpite aux brises d'automne.